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Concert instrumental sous le titre d'Apothéose, composé à la mémoire immortelle de l'incomparable Monsieur de Lully. Lully, aux Champs-Élysées, concertant avec les ombres lyriques.

Apollon persuade Lully et Corelli que la réunion des goûts français et italiens doit faire la perfection de la musique. Essai en forme d'ouverture. Lully et les muses françaises, Corelli et les muses italiennes.

La paix du Parnasse, faite aux conditions sur la remontrance des muses françaises, que lorsqu'on y parlerait leur langue, on dirait dorénavant sonade, cantade, ainsi qu'on prononce ballade, sérénade. Sonade en trio. Lully et les muses françaises, Corelli et les muses italiennes.

De la première lettre de Saint Jean l'apôtre. Voici comment nous pouvons savoir que nous connaissons Jésus-Christ. C'est en gardant ses commandements. Celui qui dit « Je le connais » et qui ne garde pas ses commandements est un menteur. La vérité n'est pas en lui. Mais en celui qui garde fidèlement sa parole, l'amour de Dieu atteint vraiment la perfection. Voilà comment nous reconnaissons que nous sommes en lui. Celui qui déclare demeurer en lui doit marcher lui-même dans la voie où lui, Jésus, a marché.

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3: Seigneur, puisque tu as envoyé ton Fils sauver le monde et non pas le juger, donne-nous en abondance les fruits de la croix.
2: Letentur omnes qui sperant in te, Domine.
3: Tu as établi tes prêtres intendant des mystères du Christ. Donne-leur un cœur fidèle, sage et bon.
2: Letentur omnes qui sperant in te, Domine.
3: À ceux que tu as appelés à la chasteté en vue du royaume, donne de suivre ton Fils.
2: Letentur omnes qui sperant in te, Domine.
3: Tu as créé l'homme à ton image, homme et femme tu les créeras. Donne-leur cette grâce de l'unité.
2: Letentur omnes qui sperant in te, Domine.
3: Toi qui reçois l'offrande de ton Fils, ne condamne pas nos défunts, mais accorde-leur ton pardon.
2: Letentur omnes qui sperant in te, Domine.